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0: suis sûr que c'est là.
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1: Attends.

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2: Vous êtes des enfants. 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

0: je ne vois rien.
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0: Oui, oui, je l'ai vu. 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

Il me semble. 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Oui.